0: dientes afilados.
1: Elle est pas si vieille.
0: Así que aún no es tan vieja.
1: 10 gramos. Ça continue, j'entends Stéphane.
0: Puedo oír a Stéphane haciendo clic detrás de mí.
1: Là, il y a du monde. Et ça va s'étaler pendant une...
0: Son muchos, y esto durará unas horas más. El cazador tiene que trabajar deprisa para soltarla y que puedan volver a cazar.
1: Et qu'ils aient la possibilité de retourner en forêt pour aller chasser.
2: Toi, t'as un caractère de...
0: Eres un gruñón.
2: De renfrogné. On est sur un concours. On est déjà une...
0: Atrapamos 10 murciélagos en los primeros 5 minutos.
2: Ça suggère...
0: Eso indica una gran colonia de 30 a 50 animales. Individus.